0: Bonjour à toutes et à tous. Comme toutes les semaines, voilà, j'ai un invité dans cette émission Un petit café avec, et on boit réellement un petit café. Et donc aujourd'hui, j'ai le plaisir d'accueillir dans le studio de Johanna Boulekon, que je remercie pour son hospitalité. J'ai le plaisir d'accueillir une figure incontournable de Port-Vila. Je pourrais même préciser un peu d'Efira aussi, quand même. Voilà. Il s'agit de Fatani Sopé. Bonjour Fatani.
1: Bonjour Georges.
0: Il va falloir se rapprocher. Voilà. Eh bien, je suis vraiment heureux de t'avoir dans cette émission, parce qu'on échange, on se suit, on va dire, depuis longtemps. On a l'occasion de se rencontrer, souvent autour de Cava avec des amis, tout ça. On se retrouve aussi sur Facebook. Et notamment, souvent, on échange sur les vieilles cartes postales ou les vieilles photos que tu diffuses sur Facebook. Et donc, c'est l'occasion de parler de tes souvenirs et puis aussi un peu de l'histoire de Port-Vila. Voilà. Donc, on va passer une heure ensemble. Je le redis, voilà, je suis ravi de t'avoir. C'est comme tous les autres invités, c'est toi qui as fait la sélection musicale, la playlist, comme on dit. Et donc, le premier morceau que tu nous invites à écouter, c'est
1: Belle-Île-en-Mer, je crois.
0: Eh bien, c'est parti, ouais. Pour Belle-Île-en-Mer.

0: Voilà, on a commencé en douceur avec une reprise de la chanson, une des chansons phares de Laurent Voulzy, Belle Île en Mer, et une reprise donc de la compagnie créole. Voilà, Fatami,
1: Oh, oui, voilà.
0: est-ce que tu peux voilà, tout simplement te présenter?
1: Et voilà, mon nom c'est Fatani Sopé, je suis de Lilo Village, j'étais né à Port-Vila. Justement, à Lilo Eriki, il y avait un hôpital,
0: D'accord.
1: c'est construit par les missionnaires presbytériennes, c'est là où j'étais né.
0: C'est ce qu'on appelle l'hôpital britannique, c'est ça, de l'époque?
1: Le PMH, anti-PMH,
0: PMH.
1: Patton Memorial Hospital.
0: D'accord.
1: Ah ouais. Oui, c'était géré par les missionnaires presbytériens.
0: D'accord. Donc t'es né à Eriki.
1: Oui.
0: T'es pas né à Éphira.
1: Non, je suis pas né à Éphira.
0: D'accord.
1: Hein?
0: Et puis après, donc t'as fait ta scolarité.
1: Après, bon, ma scolarité, j'ai commencé à Tana.
0: D'accord.
1: À Tana, c'est là que j'ai côtoyé pas mal d'amis. Hein? Sirokwa Outonga, Georges Kalo, Monsieur et Madame Mara.
0: D'accord.
1: Je les ai rencontrés là-bas,
0: À
1: oui, à
0: Tana.
1: Tana.
0: D'accord.
1: Oui.
0: Des gens qu'on connaît,
1: Oui,
0: voilà.
1: oui.
0: D'ailleurs, on salue toutes ces personnes et.
1: On les salue, oui, monsieur et madame Marat, et Sirog, s'ils nous écoutent, on les
0: Voilà,
1: salue, oui.
0: et je leur lance une invitation à tous, hein, s'ils veulent participer à cette émission, voilà, qu'ils
1: Se
0: commencent déjà à
1: prépare.
0: se préparer. Voilà, donc t'es allé à l'école donc à
1: À
0: Tana, les petites
1: Tana,
0: classes.
1: et puis j'ai continué ici à l'école publique de Port-Vila. J'ai fait le CE2, CM1, CM2 à Port-Vila, l'école publique. Aujourd'hui, c'est le centre-ville, l'école centre-ville.
0: Ok.
1: Et puis, je suis rentré au lycée en 74.
0: Donc c'est là où il y a aujourd'hui le lycée
1: Au lycée
0: Bougainville.
1: Bougainville. Et en 77, j'ai fait. 78, j'ai essayé de faire un PEP. Au bout d'un an, j'ai quitté.
0: D'accord. Ça se faisait où avant? À l'INTV ou
1: L'INTV.
0: à
1: Oui,
0: l'INTV? Ouais.
1: ça s'appelait quoi? Lycée d'enseignement professionnel.
0: D'accord.
1: Puis j'ai quitté, puis je suis allé travailler.
0: Ok.
1: Ouais.
0: Et dans quoi alors?
1: Ah, j'ai travaillé au bureau, on a fait un petit test, on m'a recruté, j'avais gagné, on m'a recruté au bureau du procureur général.
0: Ah, c'est bien.
1: Oui, j'avais passé 14 ans là-bas.
0: D'accord.
1: Ouais.
0: Et donc là-bas, tu t'occupais un peu de l'administration, du
1: L'administration,
0: secrétariat,
1: le
0: ce genre de
1: secrétariat,
0: choses.
1: oui. Ouais,
0: D'accord.
1: ouais.
0: Et après, le bureau du procureur général.
1: J'ai pas quitté. Moi, Limoges, la fonction publique m'a limogé en 93 après
0: Ah, mais c'était le
1: la grève.
0: mouvement de grève, c'est
1: Voilà, des
0: ça?
1: grèves, c'est ça.
0: Parce que moi,
1: Après,
0: je
1: j'ai.
0: suis arrivé en 91 et j'étais étonné, en fait, que. Voilà, moi, je viens d'un pays, la France, où bah, actuellement, on connaît d'ailleurs des mouvements de grève. Et j'étais étonné, en fait, qu'il n'y avait jamais de grève ici. Et effectivement, en 93, il y a eu un très grand mouvement de
1: J'ai
0: grève.
1: travaillé des petits boulots jusqu'en 95.
0: D'accord.
1: J'étais rentré à la municipalité de Port-Village. J'avais passé presque 10 ans avec Georges Callot.
0: Un ancien président, aujourd'hui disparu, président de l'Alliance
1: L'Alliance française,
0: française, voilà.
1: oui.
0: Et donc là, tu étais
1: C'est
0: donc à la
1: pour
0: municipalité.
1: la municipalité que je travaillais en tant qu'adjoint, son adjoint. C'était
0: D'accord.
1: son adjoint, oui.
0: D'accord. Et après.
1: Et après les 10 ans, je suis revenu, je suis rentré à la SRTV, la radio Vanuatu.
0: D'accord.
1: Ouais, j'ai petit boulot, j'étais chauffeur. De temps en temps, j'étais à faire des produits alimentaires. Ouais,
0: D'accord. Donc c'est des locaux que tu connais bien. Le studio, tu le connais.
1: ouais.
0: Ça n'a pas changé,
1: Ça
0: pas
1: n'a pas
0: trop.
1: changé,
0: Peut-être
1: pas
0: un
1: dans
0: peu
1: 40
0: les
1: ans, là, ça n'a
0: ordinateurs.
1: pas changé. Dans 50, ouais, presque 50 ans, mais ça n'a pas changé. Ouais.
0: Et donc après la radio,
1: La radio, j'ai pris ma retraite.
0: t'as pris ta
1: Je suis à la
0: retraite.
1: maison.
0: D'accord.
1: Ouais.
0: Et tu vis sur
1: La Grande Terre,
0: la Grande
1: Fashoda.
0: Terre, voilà.
1: Ouais.
0: Mais ta famille, en fait, toi, t'es d'Éphira.
1: Je suis originaire d'Ifira.
0: D'accord. Eh bien, on va parler d'Éphira, mais après
1: Petite
0: une autre
1: chanson?
0: chanson
1: Oui.
0: que tu as choisie. Donc, je crois que c'est Les Poppies.
1: Les poupies.
0: Les Poppies. Et le titre de la chanson?
1: Les poupies et Isabelle.
0: Isabelle.

0: Donc c'était les Poppies, c'est Radio Nostalgie. C'est
1: Radio Nostalgie, là.
0: Voilà, hein, ça, ouais, c'est les années 60, 70. 70, voilà, les cheveux longs.
1: Il fallait écouter une émission parce que ça n'a duré pas vraiment comme aujourd'hui, c'est une heure ou deux heures d'émission. Mais il fallait écouter, pour écouter les chansons françaises, il fallait écouter l'émission de Madame Christiane Delpech, Disque à la demande.
0: D'accord.
1: C'est-à-dire, on lui écrit, on demande de nous jouer le disque. Et
0: c'est l'ancêtre de Spotify, Deezer et compagnie. Hein.
1: Oh,
0: mais il fallait s'y prendre à l'avance, c'est ça. Hein. Voilà. Et donc, du coup, c'était des programmes. Donc là, on parle des années 70, c'était sur Radio Villa, c'est
1: Radio
0: ça?
1: Radio Villa, oui.
0: D'accord. Et à l'époque. D'accord.
1: Ouais.
0: À l'époque, il y avait Paul Gardissa, qui était Radio Villa, ou après?
1: Lui, c'est après.
0: D'accord.
1: C'est
0: après. Voilà, et je pense à. Oui, donc.
1: Oui, c'est après, mais. Parce que c'était compliqué aussi avec le temps. Il y avait le service d'information français qui enregistre ses programmes, et puis le service anglais qui font le reprendre. Ils viennent ici pour juste faire passer.
0: Et tout était enregistré. En fait. Il n'y avait pas beaucoup de directs.
1: Non, pas vraiment beaucoup de directs.
0: Ouais. Il n'y avait pas beaucoup de directs. Donc, on a parlé un peu de ton enfance, Tana, Villa, etc. Mais donc tu fais partie, on va dire, du clan où t'es de Défira, c'est ça?
1: Ouais, je suis Défira.
0: Voilà.
1: Ouais.
0: Et donc, moi c'est une île en fait qu'on connaît peu. Je sais que l'an dernier je t'ai dit en 30 ans j'y suis allé qu'une fois et du coup tu m'as emmené, donc maintenant je peux dire en 32 ans j'y suis allé deux fois. Mais c'est vrai que c'est une île où on pense pas forcément quand on habite à Port-Vila. On pense pas, je veux dire, Iririki, les touristes, vont se balader sur Iririki, ne serait-ce que pour aller voir l'hôtel, etc. Efira, on a l'impression que c'est en fait réservé, alors pas forcément réservé, mais on, c'est peut-être
1: c'est
0: déjà plus compliqué.
1: Compliqué. Ouais, compliqué pour aller, compliqué. Mais ça va changer dans les années à venir. Il y a le chef qui construit aussi une musée à côté de son Akama.
0: Oui, tu m'avais montré. Est-ce que ça a avancé?
1: Ça a avancé un peu.
0: Le chantier.
1: Ça s'est arrêté là après le Covid, là, mais ça va redémarrer.
0: Et donc, le musée, on verra quoi dans ce musée? Et
1: peut-être les photos. On va essayer de faire venir ce qu'on n'en a pas, c'est-à-dire des vieilles photos, des histoires, si on peut les trouver dans les autres.
0: Pour raconter l'histoire de Défira.
1: Défira, oui, du Vanuatu.
0: D'accord, donc il y aura des photos, des objets d'art aussi.
1: Des objets d'art, peut-être, oui.
0: Des
1: objets d'art, je vais vous poser aussi la question. J'en aimerais savoir aussi. Parce que lorsque le général de Gaulle est venu à l'île aux Villas, on lui a offert une flèche et un petit pirogue, une petite pirogue.
0: D'accord.
1: Et on aimerait bien savoir s'il les a toujours en France ou quelque
0: alors,
1: part. Dans
0: une musée, plus, mais
1: il faut aller causer avec, demander au
0: on peut avoir...
1: l'ambassadeur. Ouais.
0: Ouais. Donc ça a été une... Oui, alors effectivement, donc il y a eu... la visite du général de Gaulle, c'était en quelle année?
1: 56.
0: Et donc avec un détour, en tout cas il est allé sur Efira.
1: Il est allé sur Efira, il a débarqué en pirogue.
0: D'accord.
1: Ouais.
0: Et toi tu étais petit?
1: Non, j'étais pas né.
0: D'accord.
1: Oui, j'ai les photos. Oui, j'étais pas né, mais il est allé là-bas. Et puis après ça on avait la reine...
0: Pour la reine, tu étais né ou pas?
1: Oui, la reine, j'ai vu la reine, la princesse Anne, son mari, son ancien mari, oui. Le Lord Mountbatten aussi était venu à l'île aux Villas, oui.
0: D'accord, ouais, voilà. Ouais. Donc ce sont des moments qui ont marqué...
1: Marqué ma vie, oui.
0: Et d'où cet intérêt pour l'histoire, les photos, les cartes postales, etc.
1: Postales, on peut faire exposer ça dans au musée.
0: Ouais.
1: Notre musée,
0: ouais. Bon, on va en parler après une petite chanson de Laurent Voulzy, et cette fois-ci c'est Cœur Grenadine.

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1: Bonjour à toutes et à tous et bienvenue dans les actualités francophones de l'après-midi sur Radio Vanuatu. Je suis Marie-Laure Ludvan, ravie de vous accompagner pour ce point sur l'actualité en français. Énergie, un projet régional pour sécuriser l'approvisionnement en carburant. Cette semaine, le dirigeant du Pacifique a soutenu un projet de raffinerie de carburant lors de la réunion régionale des ministres de l'énergie. Le ministre de l'énergie Ralph Regenvanou a déclaré que ce projet déjà présent en Papouasie-Nouvelle-Guinée vise à répondre aux futurs problèmes d'approvisionnement dans la région alors que le Pacifique fait face à une crise liée au conflit en Iran. Assurance, Tissa souhaite discuter rapidement avec le gouvernement. Tissa Vanuatu Limited souhaite ouvrir rapidement des discussions avec le gouvernement sur les assurances des véhicules. Le directeur pays, Ali Wilkinson, estime que l'assurance responsabilité civile est essentielle pour protéger les conducteurs et les usagers de la route. Vanuatu Insurance Brokers Limited craint également que les victimes d'accidents ne puissent pas recevoir de compensation. Le ministre des Travaux publics a précisé que les changements proposés resteraient optionnels pour certains secteurs. Transport, début de contrôle routier à son tour. Bien que les modifications de la loi sur la circulation routière ne soient pas encore officiellement adoptées, les opérations de contrôle routier à Luganville ont déjà commencé sans vérification des assurances. Plus de 800 véhicules ont été contrôlés cette semaine à Santo, sans contrôle des documents d'assurance. Finances publiques, des commerces accusés de ne pas enregistrer toutes leurs ventes. Le député Jackson Lessa s'inquiète de certains commerces qui n'enregistreraient pas toutes leurs ventes sur les machines prévues. Selon lui, cette pratique pourrait affecter les recettes de la TVA et les données collectées par les douanes. En réponse, le vice-premier ministre Johnny Kwanapo a indiqué que le système de surveillance des ventes via SMS est actuellement dans sa phase finale de mise en œuvre. Sécurité, la crime transnationale inquiète le pays du Pacifique. Le Vanuatu partage les inquiétudes des pays du Pacifique face à la montée du crime transnational, notamment le trafic de drogue dans la région. La question est discutée lors d'une sommet régionale organisée à Fidji. Le commissaire de police Kalchem Bongran et le directeur général des affaires intérieures Lid Veremaito participent à cette rencontre. Justice, l'opposition s'interroge sur un projet d'amendement juridique. Des préoccupations ont été soulevées aujourd'hui au Parlement concernant le projet d'amendement de la loi sur le bureau du procureur général. L'opposition s'interroge sur une possible tentative du gouvernement d'exclure ses membres des services juridiques fournis par l'État. Foncier, le gouvernement retire temporairement le projet de loi sur les baux fonciers. Le gouvernement a suspendu le projet d'amendement sur les baux fonciers afin de le renvoyer en consultation. Actualité internationale, l'Iran met en garde contre une extension du conflit. L'Iran a averti que le conflit pourrait s'étendre à d'autres pays si les États-Unis et Israël poursuivent leurs actions militaires contre le pays. Cette déclaration intervient dans un contexte de fortes tensions après plusieurs attaques militaires et échanges politiques récents. Le vice-président américain J.D. Vance a estimé que certaines décisions de l'Iran pourraient conduire à une guerre plus grave et dangereuse. Côté sport, le Paralympia Peter Cowan attendu au Vanuatu. Peter Cowan est un para-athlète qui pratique le para-keinu et le para-va'a. Il a représenté la Nouvelle-Zélande dans plusieurs compétitions internationales où il a remporté plusieurs médailles. Sa visite au Vanuatu inclura un déplacement à Malikolo pour rencontrer des para-athlètes et promouvoir l'inclusion à travers le sport avant un événement de para-va'a en eau libre à Kawenu samedi. Peter Cowan arrivera à Port Vila cet après-midi. Et pour clore ce bulletin, la météo. Le temps sera en général partiellement nuageux à ensoleillé sur les provinces de Sanma, Penama et Malompa. Des conditions partiellement nuageuses à nuageuses, avec quelques averses locales, sont attendues sur Torba, Chefa et Tafea, avec des averses et des orages isolés possibles dans la nuit sur certaines zones de Tafea. Température maximale 28 degrés Celsius au sud et 31 au nord, minimale cette nuit, 19 degrés Celsius au sud et 25 au nord. Et voilà qui conclut ce bulletin d'information francophone. Merci de votre écoute et excellente après-midi à toutes et à tous.
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